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1: Un petit cadeau pour vous, pour en se laissant ce soir, Gymnopédie numéro 1 de Éric Satie.